0: par les blancs, les bus qui vont dans le quartier riche, alors ne sont remplis que de blancs. Les bus qui vont dans les alimentations, dans les commerces riches, ne chargent que des blancs. Et finalement, dans les grandes alimentations, on dit entre griffes que c'est accessible à tout le monde, vous avez ces alimentations bourrées de blancs. Les bus bourrés de blancs, les avions bourrés de blancs, les quartiers chics bourrés de blancs. Et vous avez de l'autre côté Soweto face à Johannesburg, comme dira une chanson. Et vous avez de l'autre côté, là où il y a la précarité, là où il y a la misère généralisée, là où il y a la crasse, il y a la poisse, là où les populations prennent 10 tôles pour utiliser les tôles pour faire la clôture, les murs de la maison, et mettre 2 tôles au-dessus. Et ils sont couchés à l'intérieur, au nombre de 5. J'ai visité cela, chère madame, j'ai eu mal. J'ai pleuré et j'ai dit oui, le colonialisme est d'une perfidie et d'une puissance criminelle encore plus forte que tous les crimes qu'ils nous ont faits jusque-là. Comment on nous amène à chanter une liberté, à chanter une souveraineté qui est en fait une forme sophistiquée de vol, de pillage et d'appauvrissement? Je n'ai pas supporté que des Africains d'Afrique du Sud, sur la terre de leurs ancêtres, aient été massacrés à plus de 500 par une milice blanche sur la terre de leurs ancêtres, au détour de l'exploitation du diamant dans une des provinces d'Afrique du Sud. Je me disais que ces événements étaient passés, ça ne pouvait plus jamais se reproduire. Mais on me dit qu'en réalité, je dis Barack Obama, bon, c'est presque le même profil que Mandela. Pour moi, c'est des gens qui ont servi à cautionner la criminalité des Blancs, l'appauvrissement des Blancs sur eux. Je le dis, beaucoup de gens adeptes de Mandela seront choqués et vont m'en vouloir à mort. Mais je dis ce que j'ai vécu. Je ne dis pas ce que j'ai lu dans les livres. Je ne dis pas ce que les Nations Unies m'ont raconté de Mandela. Je ne dis pas ce que les prix que la reine d'Angleterre a donné à Mandela. Moi, je ne parle pas à partir du colonial, du dernier colonial de validation de Mandela. Je parle à partir de Soweto. Je parle à partir de tous ces ghettos sud-africains où vous avez la majorité des Noirs qui sont dans les bus les plus merdiques, les moyens de transport les plus appauvris, dans les appartements les plus chiants, dans là où la pauvreté donne rendez-vous à un homme, vous avez là les Noirs. Et là où la richesse, la prospérité donne rendez-vous à un homme, vous avez les Blancs exploitateurs, voleurs et qui ont envahi l'Afrique du Sud. Et je dis que, effectivement, Mandela a eu l'autonomie politique de façade, mais il a perdu le pouvoir réel. Le pouvoir réel est exercé jusqu'à ce jour par des racistes suprémacistes comme Elon Musk, comme Donald Trump, qui valide la criminalité organisée contre le peuple noir d'Afrique du Sud, qui est en voie de colonisation territoriale très avancée. Et toute l'Afrique doit avoir en perspective l'Afrique du Sud, qui est en phase d'être passée comme premier laboratoire d'expropriation des terres. C'est vrai, il y a le Zimbabwe, c'est vrai, il y a Haïti, c'est vrai, il y a plusieurs autres parts dans le monde. Mais nous devons prêter attention à l'Afrique du Sud qui est en train de nous échapper. Et c'est tout à fait logique que Ramaphosa soit allé rassurer le maître négrier de la maison ovale, M. Trump, pour lui dire « Oui, nous continuons de vous garantir en tant que nègre de maison, en tant qu'esclave de salon, la propriété totale du diamant, de l'or, du bauxite, de l'eau, des terres arables à vos blancs, et nous, on va continuer à être les manœuvres. » Et d'ailleurs, dans les rues en Afrique du Sud, les gens vous disent « Ici, les chefs, les boss dans les bureaux, c'est les blancs et les employés sont les noirs. Et ce n'est pas qu'une vue d'esprit, c'est une réalité. Même pour nettoyer des rues, c'est des entreprises blanches qui organisent l'économie de nettoyage des rues. Et ceux qui ont les balais, ceux qui ont les bennes pour ramasser les ordures, ce sont les Noirs sud-africains. Pendant combien de temps nous allons rester à la basse échelle sur la terre prospère de nos pères, de nos ancêtres, de nos mères? Pendant combien de temps nous allions continuer à être humiliés à domicile? Je pense que l'Afrique du Sud est une escroquerie, une véritable escroquerie, une grosse arnaque lorsqu'on la présente comme étant une nation souveraine. Nous devons avoir l'œil et le bon pour regarder de près parce que Mandela a certes mené un combat qu'il a sous-traité très rapidement en guise de sa libération avec la suprématie et la reine d'Angleterre, leur remettre le pouvoir économique et prendre le pouvoir politique de façade, alors que quand vous avez le pouvoir politique sans le pouvoir économique, vous avez ni le pouvoir politique ni le pouvoir économique.
1: Bien sûr, merci. Nous devons savoir que nous sommes les fruits de leurs écoles. Et il revient à nous de nous connaître, de savoir qui nous sommes étant noirs sur cette planète. De ne pas les laisser continuer à nous diviser. C'est là le hic, c'est là le problème de l'homme noir. Pour un plat de lentilles, ils vendent leurs frères et sœurs. Alors, c'est un combat de Sisyphe, si je veux bien l'exprimer, n'est-ce pas?
0: Exactement. C'est un combat décisif. C'est un combat qui va nous coûter cher,
1: très cher.
0: En ressources humaines, mais c'est un combat décisif et nous allons le mener.
1: Oh, certainement, nous devons. Bon, maintenant, que peut-on dire de l'insistance en des attaques terroristes encore en cours dans l'espace malgré les efforts consentis?
0: Alors, je peux dire que ces attaques sont le propre de la barbarie coloniale. Il n'est pas familière d'avoir en face d'elle des Noirs qui se dressent, des Noirs qui osent la défier. C'est une forme de lèse-majesté pour le petit Macron de Paris. Dans son paradigme éducationnel, il a reçu avec fidélité les gènes de Napoléon Bonaparte, ce autre tortionnaire qui a reçu une véritable raclée militaire donnée par nos fiers ancêtres d'Haïti et également par les marrons du Mexique qui se sont mobilisés pour leur efficacité. Le colonialisme a horreur des hommes et des femmes qui osent parce qu'ils se présentent comme étant distributeurs de potions magiques de développement. Le colonialisme, c'est fait d'avoir la solution miracle à tous nos problèmes. Avec les instruments d'esclavage, comme le FMI, la Banque mondiale, ils ont parvenu à faire passer la pilule amère, pourtant amère, à des élites africaines poreuses, sans personnalité, sans dignité, des élites sans aucune âme, ni aucun amour pour leur peuple, qu'effectivement, la Banque mondiale et le FMI étaient des organismes qui allaient servir comme levier pour notre prospérité. Voyant que l'AES est en train de remettre en cause leurs indicateurs, de révéler au grand jour leur arnaque, alors les attaques que nous subissons sont la réplique directe et concrète du grand jeu que nous sommes en train de faire. L'AES est en train de frapper. Parce qu'ils se disent, il faut absolument redoubler de ça. On savait très bien que l'entreprise coloniale use de plusieurs formes de violence. Il y a la violence psychologique, la violence psychologique infusée par les religions coloniales, la violence psychologique mentale fournie par l'école, par les médias, par la télévision, le cinéma et tout. Toute cette brutalité que nous subissons a eu ses effets et ses impacts. Mais à côté de ça, il y a la violence brutale, la violence physique. Et dans l'ordre des éléments de violence physique, il y a les rébellions, il y a les guerres civiles, il y a les coups d'État, il y a les massacres, les génocides. Tout cela, ce sont des bactéries de produits que le colonialisme international a entre ses mains. S'il ne peut pas passer par la télévision et le cinéma pour nous maintenir captifs par cette violence psychologique, alors il utilise la guerre civile. Si la guerre civile n'est pas productrice de grands résultats pour lui, il utilise l'école. Si l'école se montre pas suffisamment efficace, il utilise les religions. Et si les religions se montrent suffisamment doucereuses, alors il convoque par exemple le terrorisme. C'est notre cas. C'est le cas du Burkina Faso, du Mali, du Niger. Le narratif a commencé d'abord par des gens qui voulaient leur indépendance. On dit qu'il faut diviser nos pays qui étaient déjà balkanisés, suffisamment balkanisés. Il faut diviser le Mali en deux, il faut diviser le Burkina en deux ou en trois. Le Burkina même, en 1939, a été disloqué, reparti entre trois pays. Il faut diviser le Mali et ainsi de suite. Et après que cela n'ait pas produit les résultats que le colonialisme espère, alors il passe à une autre étape. Il crée les guerres de sécession. Les guerres de sécession, il passe aux guerres ethniques. Les guerres ethniques, il passe aux guerres religieuses. Les guerres religieuses, aujourd'hui, tout cela ne prospère pas. Alors, il espère créer une confrontation violente entre les ethnies, comme il a réussi en 1994 au Rwanda en créant le premier plus grand génocide entre Hutu et Tutsi. Mais aujourd'hui, sa trouvaille majestueuse, c'est l'EIGS, l'État islamique au Grand Sahara, dont le chef a été fait président en Syrie par les mêmes colonialistes occidentaux. Le président syrien était le dernier chef en liste de l'État islamique au Grand Sahara. Et l'État islamique au Grand Sahara est une fabrication millimétrée des États-Unis, de la CIA américaine. Le GENIM est une création de la France. Et donc, quand on parle de terrorisme en Afrique, pendant longtemps, nous avons nous-mêmes répété avec tort qu'on faisait face à du terrorisme, mais en réalité, on fait face à un projet de récolonisation barbare, de récolonisation violente, récolonisation de nos terres, de nos richesses, de notre agriculture, récolonisation de façon voilée à travers ce qu'ils appellent le terrorisme international. Mais quand on sait qui a créé les différents grands groupes de terroristes qui opèrent en Afrique, on peut bien se rendre compte que ce sont des outils qui participent du désir d'expansion des États-Unis, du désir d'expansion de la France, et qui sont rattachés à leurs différents instruments stratégiques de sécurité, mais aussi à leur politique extérieure. Que ce soit les ministères des Affaires étrangères de ces pays, ils sont très bien au courant de ce que c'est que les djihadistes ou les terroristes qui tirent au ciel. Et aujourd'hui, voyant la fulgurance et la confiance que l'AES est en train de donner, et pour avoir échoué, d'avoir déstabilisé nos pays avant qu'on ait chassé leurs armées de nos pays, alors ils se sont positionnés dans les pays voisins. Ils se sont positionnés au Bénin, au sud du Burkina Faso, du Mali et du Niger. Ils se sont repositionnés au Nigeria. Ils se sont repositionnés en Côte d'Ivoire. Ils se sont repositionnés au Sénégal. Ils se sont repositionnés en Mauritanie. Et ils ont l'Algérie avec eux. Madame, vous vous rendez compte que l'AES est encerclée. L'AES est encerclée par les forces coloniales. Et avec leurs supplétifs, parce que les terroristes, nous les avons renommés. Pour nous, les terroristes sont des supplétifs mercenaires français, armés, formés et qui agissent contre les populations du Sahel. Et c'est ce qui fait que Vous avez eu tantôt dans une première épisode une avalanche d'attaques au Niger. Ayant échoué à faire tomber le Niger, ils se sont rabattus sur le Burkina Faso. Et depuis 3 jours, ils ont attaqué Tombouctou. Mais grâce à la vigilance, grâce à la détermination, grâce à la bravoure et au sang intègre qui coule dans les veines de nos soldats, ils ont réservé à ces supplétifs mercenaires du colonialisme international une correction militaire sans précédent. Mais malheureusement, si vous remarquez, c'est encore des pays africains qui servent de base arrière colonialiste. De base arrière, cours arrière, comme ça a été le cas à des moments de tragédie pour tuer Thomas Sankara, pour tuer Lumumba, pour tuer Kwame Nkrumah, pour empoisonner Modibo Keïta, pour tuer Amika Cabral, et tous les héros que l'Afrique a eu. Et une fois de plus, ils espèrent par cette stratégie que nous connaissons très bien et contre laquelle nous sommes suffisamment préparés. Je le dis avec une tonalité ferme et décisive que nous attendons de pied ferme. Le colonialisme en personne, directement, ou à travers ses relais, ses supplétifs, mercenaires qui espèrent faire avorter le projet de souveraineté entamé dans les pays de l'AES. Voilà ce qui pourrait expliquer la multiplication des agressions. C'est un enjeu géopolitique, géoéconomique bousculé. C'est la détermination de l'AES à laquelle on avait donné tout au plus 3 mois, qui est en train de braver des années et qui menace de braver des éternités. Et nous leur disons, si leur crainte, c'est que l'AES puisse atteindre sa vitesse de croisière et se stabiliser pour garantir la respectabilité de l'homme noir partout dans le monde, nous leur disons que si c'est ça leur rêve, qu'ils se réveillent dès maintenant, parce que ce rêve, ils n'auront même pas le temps de dormir pour rêver. C'est parce que c'est décidé, l'Afrique ne s'inclinera plus jamais. Elle se levait pour les éternités des éternités, elle s'est levée pour les siècles des siècles, et parce que il faut un moment donné que l'homme noir aussi respire. Parce qu'il doit être libre, il doit être heureux, il a droit d'être épanoui. Il ne peut pas, des siècles successifs de cette rencontre malheureuse, de cette rencontre barbare avec le colonialisme français, continuer à être objet de souffrance, à être objet d'humiliation, de mépris mondial à travers les yeux de tout le monde, que ce soit les Chinois, ce soit les Australiens, ce soit peu importe la race au monde, l'homme noir est vu avec un dénominateur commun. C'est un singe, c'est un être inabouti, c'est un être sauvage, c'est un être précaire. Nous avons décidé, non plus d'implorer la compassion d'un quelconque peuple, non pas d'implorer l'amour d'un quelconque peuple, mais d'assumer notre statut de peuple respectable à travers le monde. D'assumer notre statut de peuple qui se prend en charge, de peuple qui ne se laisse plus brutaliser, qui ne laisse plus reporter ses espoirs de prospérité, ses espoirs de développement. Et c'est cela que le colonialisme ne veut pas, et c'est pourquoi il est vent debout, usant de tous les stratagèmes, qui sont eux principalement. Le premier stratagème, c'est de mobiliser des facteurs extérieurs qui consiste à dire il n'y a pas le développement pour certains, les ethnies ne s'aiment pas, les religions entre elles ne s'aiment pas, les choix stratégiques que nous avons faits qui ne sont pas bons. Et quand ils sortent sur ces réalités extérieures, ils n'arrivent pas à déstabiliser, sa dernière carte la plus fatale, c'est de rentrer entre nous. Pour nous tous, c'est de rentrer entre Assimi Goïta et son entourage pour tenter d'avoir le trait, recruter le trait comme ils l'ont recruté en 1987 contre Thomas Sankara. Ils espèrent jouer la carte de l'intérieur. quand la carte de l'extérieur échoue, ils veulent jouer la carte de l'intérieur. Mais ce qu'ils ne savent pas, c'est que nous avons appris de l'histoire et nous savons très bien jouer les cartes de l'extérieur que les cartes de l'intérieur. Et nous leur proposons une troisième carte qui reste secrète, qui est celle imaginée et conçue par nos ancêtres qui nous accompagnent dans ce combat et qui nous donne une arme magistrale pour tenir face aux deux cartes, la carte de l'extérieur et la carte de l'intérieur. Nous avons une troisième carte qui est le joker pour neutraliser ces deux principes. Et c'est ça qui est notre espoir, c'est ça qui est le grand signe que malgré les batailles que nous perdons souvent, nous gagnerons la guerre. Malgré la férocité du sang que ces criminels, ces mercenaires français, américains font couler sur la terre de nos ancêtres, le sang de nos martyrs fertilisera la terre, fertilisera le sol et fera jaillir des guerriers encore plus courageux, plus déterminés que Ibrahim Traoré, Kassimi Goïta, et va multiplier les guerriers partout en Afrique jusqu'à Haïti pour que nous reprenions nos responsabilités face à Haïti qui mérite d'être libéré. Voilà ce que je peux dire par rapport à cette tentative de remontée d'attaque.
1: Mille merci. Ah, monsieur Bayala Imhotep, parlons économie. Il y a 2 semaines, les ministres de l'économie des 3 pays s'étaient retrouvés au Mali pour la création de la banque d'investissement des pays de l'Alliance. Qu'est-ce que cela signifie pour le citoyen observateur que vous êtes?
0: Je pense que la banque d'investissement... la Banque confédérale pour l'investissement et le développement des États de l'Alliance du Sahel vient montrer clairement que nos leaders comprennent les enjeux. Vous savez que les économies sont structurées autour de principes. Nos économies sont structurées autour d'un modèle de financement esclavagiste, néocolonial. Vous savez très bien que l'AES, ayant choisi sa voie à elle, et ayant des détracteurs, ayant des ennemis prêts à la combattre, alors, selon vous et tous les auditeurs de Mediafar, est-ce que la France qui est en train de nous combattre pour avoir osé lui arracher notre souveraineté va financer nos projets de développement. Financer les femmes pour faire l'agriculture, financer les jeunes pour monter des petites entreprises, financer les femmes pour faire des infrastructures routières, ferroviaires. Financer, est-ce que la Banque mondiale va financer un projet d'aviation qui permet par exemple de relier l'Afrique directement à l'Amérique latine, de relier l'Afrique par exemple directement aux Antilles, à la Caraïbe, à la Guadeloupe, tout ça, relier directement l'Afrique à la Jamaïque, ce sont des défis que nous voulons résoudre. Mais ces défis de développement ne peuvent pas être adossés sur un système bancaire ennemi. Ennemi de notre liberté, ennemi de notre développement. Chaque fois qu'il y a des enfants qui boivent de l'eau potable au Mali, les dirigeants français ne sont pas heureux. Parce qu'il leur manquera dans leur argumentaire de présenter encore la pauvreté des Maliens pour aller griffonner des sous, non pas pour le Mali, mais pour eux-mêmes. Ils ont besoin de notre pauvreté qu'ils présentent comme carte postale à travers le monde, à travers les structures dans le monde, pour en fait faire des raquettes, parce que c'est des spécialistes en raquettes internationales. Avec notre pauvreté, nous avons nourri Paris. Nous avons été une vache à lait pour Washington. Avec ce paradigme, nous sommes bien conscients que lorsque en Afrique les gens ont des maisons décentes, alors c'est l'empire du pillage, du bauxite, de l'uranium qui tremble. Et est-ce que c'est à eux que nous devons adresser des lettres de demande d'aide pour investir dans les projets structurants que nous voulons mettre en place. Vous savez, le Burkina Faso a décidé de construire 5000 km de bitume par an, alors que toutes les voiries prises ensemble, depuis le contact colonial de 1830 jusqu'en 2022, que le président Ibrahim Traoré a pris le pouvoir, le Burkina Faso n'a pas en tout 1300 km de bitume. Les projets de 5000 km de bitume que Ibrahim Traoré a multiplié par 3, multiplié par 5, si on considère que c'est 1000, multiplié par 5, le palmarès que 3 siècles de coopération internationale ne nous ont pas donné. 3 siècles de coopération économique avec des structures financières comme le FMI, la Banque mondiale, n'ont pas pu financer des projets structurants permettant de créer des routes pour désenclaver nos villes et nos campagnes, pour faciliter le transport des hommes et de leurs biens, pour faciliter la connexion entre nos différentes régions, pour créer le sentiment du destin national entre nos peuples. Est-ce que c'est maintenant qu'on décide même de couper les liens de façon brutale avec la hache la plus aiguisée, le cordon ombilical qui nous liait à Paris? Est-ce que c'est maintenant qu'ils vont nous financer le projet structurant? C'est à cause de cela, je pense, que la BCID, la Banque confédérale pour l'investissement et le développement de l'AES, est un symbole politique et économique affirmant la totalité de notre souveraineté et notre désir de prendre en main le financement et l'investissement de nos pays. Et je ne pense pas qu'il est cohérent pour un colonisé qui veut s'affranchir du colon de continuer à évoluer dans la structure économique du colon, de son oppresseur. Parce que le but et la finalité de son oppresseur, c'est de rester l'oppresseur et lui éternellement l'opprimé. Et tant que vous restez dans le schéma bancaire de l'oppresseur et que le conseil d'administration de la banque ou des structures économiques qui doivent valider le besoin d'investissement, lorsqu'on aura un besoin d'investissement de l'AES, alors qu'est-ce qu'ils vont faire? Ils vont tout simplement biffer. Et donc nous ne pouvons plus compter sur les outils du bourreau. Nous devons, en tant qu'opprimés, révoltés, bâtir, après la colère, nos propres instruments d'affranchissement durable. C'est à cause de ça, je salue la création de cette banque d'investissement qui vient rendre cohérent notre désir de liberté, notre désir d'indépendance. Nous ne pouvons plus continuer à attendre que ce soit la Banque mondiale qui finance les projets ferroviaires. Le Burkina Faso a un projet ferroviaire qui relie les 13 régions. C'est un projet révolutionnaire. On a un projet ferroviaire confédéral qui relie le Mali, le Burkina. On a un projet de création d'une aviation commune pour faciliter l'interconnexion entre nos peuples et leurs richesses. Est-ce que la Banque mondiale peut financer un projet d'acquisition de flotte aérienne? Est-ce que un projet colonial, est-ce que l'USAID, qui a servi à financer le terrorisme dans le monde, peut venir financer un projet de connexion ferroviaire entre les trois pays?

Amis auditeurs, bonsoir. Leur avance à grands pas, je suis obligée d'arrêter notre entrevue en continu samedi prochain parce que c'est une entrevue très, très, très instructive et longue. On peut continuer et la semaine samedi prochain. Très, très instructive hein, que les Noirs doivent se mettre ensemble hein, partout où nous nous trouvons sur la terre. Si nous voulons laisser quelque chose pour notre progéniture, nos enfants, nos petits-enfants, nous devons participer. Nous devons participer parce que si un pays sur le continent africain est sorti des ornières du sous-développement, nous devons encourager parce que et donner beaucoup de support. Et ça va réellement nous aider. Aider aussi les autres pays noirs. Vous pouvez bien entendre, il a mentionné en plusieurs occasions Haïti. Parce que nous sommes un seul peuple là, éparpillé sur la terre de nos aïeux. Et ils en sont venus avec beaucoup de choses pour nous empêcher d'arriver là où nous devons, pour nous garder dans la bêtise humaine. Et nous sommes dans la bêtise humaine en même temps, au lieu de travailler ensemble, nous jouons leur jeu de détruire nous-mêmes. Alors, c'est la logique. Mais cela ne va pas nous empêcher de continuer notre travail, bien sûr. Et voilà, je suis toujours là. Je suis toujours là avec mes dépenses. Et c'est un travail de Sisyphe et qui demande beaucoup de résignation, de résignation, ne pas se résigner. L'état que nous sommes, que nous vivons, quand j'ai dit de nous résigner, c'est-à-dire de nous résigner, d'atteler le pas avec les autres qui pensent que nous devons, au plein 21e siècle, sortir le peuple noir des ornières du sous-développement. Et pour cela, bien sûr, comme à l'heure avance, je dois parler un peu sur ce que Monsieur Abdoul Kader a écrit, c'est le SG de APP Prima, comme je suis un représentant de cette organisation avec d'autres sur le continent noir. Il a écrit un constat amer et réel. La solidarité est devenue une denrée rare. Il faut avoir le courage de regarder notre société en face et de reconnaître une réalité qui fait mal. La solidarité véritable est devenue une denrée rare. Aujourd'hui, beaucoup de personnes semblent avantage préoccupées par les apparences, hein, le prestige, hein, les honneurs et la reconnaissance sociale que par l'entraide, la compassion et le soutien à leurs prochains. Nous aimons les parures de la vie, les belles images, les célébrations et les apparences du bonheur. Mais derrière cette façade se cache parfois une triste réalité. Le bonheur, la réussite ou la progression d'une personne peuvent devenir pour certains une source de malaise, de jalousie ou de frustration.
une réalité que nous pouvons tous constater. Prenons un exemple. Lorsqu'une personne publie sur Facebook un article, une réflexion, un projet ou une initiative destinée à apporter quelque chose de positif à la communauté, elle reçoit parfois très peu de j'aime, peu de commentaires et encore moins de partages. Et paradoxalement, il arrive que les personnes qui manifestent le plus d'intérêt soient parfois celles qui ne nous connaissent même pas. Pourquoi? Parce que certaines personnes de notre entourage, celles qui nous côtoient quotidiennement, celles qui connaissent notre parcours et celles qui nous voient évoluer peuvent malheureusement avoir du mal à se réjouir sincèrement de notre progression. C'est une réalité difficile à accepter, mais qu'il faut avoir le courage de dénoncer. Nous devons apprendre à nous réjouir de la réussite des autres, le peuple noir, comme si elle était la nôtre. La réussite d'une personne ne diminue pas la nôtre. La lumière de l'autre n'éteint pas notre propre lumière. Au contraire, lorsque l'un de nous progresse, c'est toute la communauté qui avance. Le manque d'entraide nous affaiblit. Une société dans laquelle chacun cherche uniquement son propre intérêt finit inévitablement par s'affaiblir. Une société dans laquelle chacun cherche uniquement son propre intérêt finit inévitablement par s'affaiblir lorsque nous refusons de soutenir les initiatives positives, lorsque nous ignorons les difficultés de notre prochain, lorsque nous restons silencieux face à la souffrance d'une personne, alors que nous avons créer une société plus fragile. Il ne suffit pas de parler de fraternité. Il ne suffit pas de publier de belles paroles. La solidarité se mesure dans les actes. Un simple partage peut faire connaître une initiative. Un simple j'aime peut encourager une personne découragée. Un appel téléphonique peut redonner de l'espoir. Un petit geste financier peut soulager une famille en difficulté. Une présence au bon moment pour sauver quelqu'un du désespoir. Il ne faut jamais sous-estimer la puissance d'un petit geste accompli avec sincérité. Le rappel du Très-Haut, le Saint-Coran nous enseigne l'importance de l'entraide dans le bien et la piété. Allah, le Très-Haut, nous exhorte et nous entraide dans ce qui est juste et bénéfique. L'esprit de ce principe est clair, celui qui aide son prochain, qui soulage une souffrance et qui contribue au bien participe à une œuvre qui dépasse sa propre personne. Nous demandons souvent à Allah de nous aider et nous accorder la réussite, la prospérité, la protection et la bénédiction. Mais pensons-nous cette question, posons-nous cette question. Que faisons-nous nous-mêmes pour aider les autres? Comment pouvons-nous demander la solidarité du Très-Haut si nous refusons nous-mêmes d'être solidaires envers nos semblables? C'est une vérité palpable et tangible. Comment pouvons-nous espérer construire une communauté forte si chacun reste enfermé dans ses intérêts personnels? Nous devons changer nos comportements. Notre véritable richesse ne se mesure pas uniquement à l'argent que nous possédons. Elle se mesure également au nombre de personnes que nous avons aidées, encouragées, soutenues et relevées. Nous devons apprendre à remplacer la jalousie par l'encouragement, la concurrence malsaine par la collaboration, l'indifférence par la compassion, l'égoïsme par le partage, les paroles par les actes. Arrêtons de nous réjouir uniquement lorsque nous sommes nous-mêmes au centre de l'attention. Apprenons à applaudir la réussite de nos frères et de nos sœurs. Apprenons à soutenir les projets qui peuvent contribuer au développement de notre communauté. Apprenons à tendre la main à celui qui tombe au lieu de chercher à savoir pourquoi il est tombé. La solution est entre nos mains. Nous ne pouvons pas attendre que les autres changent avant de changer nous-mêmes. Aidons-nous les uns les autres, soutenons-nous dans les moments difficiles, encourageons-nous dans nos projets, partageons les initiatives utiles, soutenons les personnes vulnérables, valorisons les talents, ouvrons des portes aux jeunes. C'est bien, oui. Alors, et surtout apprenons à nous réjouir sincèrement du succès des autres, lorsque nous aidons une personne dans son projet, nous contribuons à relever toute une communauté. Lorsque nous soutenons une personne dans son projet, nous participons à bâtir l'avenir
Notre message est simple, aidons-nous les uns les autres et le Très-Haut nous aidera. Ne soyons pas ceux qui applaudissent uniquement lorsque tout va bien. Soyons ceux qui restent présents lorsque tout va mal. Ne cherchons pas seulement les honneurs et la reconnaissance des hommes. Cherchons d'abord la satisfaction du Très-Haut à travers nos bonnes actions. Car au bout du compte, les biens matériels disparaissent, les titres passent, les honneurs s'oublient. Mais le bien que nous avons accompli pour notre prochain demeure. Aidons-nous, soutenons-nous, élevons-nous mutuellement, car une communauté qui s'entraide ne sera jamais longtemps dans la faiblesse. Aidons-nous les uns les autres, et le Très-Haut nous aidera. Le Coran nous enseigne, celui qui sauve une vie, c'est comme quelqu'un qui a sauvé toute l'humanité. C'est de Monsieur Dahl. Avec cette grande organisation mondiale que nous mettons en relief, la PPPMA. Alors, bon, moi, remercier l'un ou l'autre, nous avons un pile à pour nous dire, même en longue entrevue, ça, pour nous attendre tout, en appétant les restes là. Nous parler de situation qui n'a moins de l'an et qu'en pile nous en courant de ça qui a passé c'est un travail et qui long et qui m'a dit en pile des gens qui pour dédicacer à ça. 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pas faire rien avec et pas on y commette là dans le salon pour garder oui mais ça me fait bon ou pas capable de vivre ensemble avec elle parce que la vie a vint très chère la vie a vint très difficile et plutôt penser à ti piti yo k'ap vini derrière qui ça ou ka quitter pour yo même si ou pas gain l'argent pour quitter pour yo même mais ba yo support ba yo support si se man fait tintin si se man 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Pensez à génération future là. 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